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2: Bonjour à tous. La canicule touche toute la France. 49 départements sont placés aujourd'hui en vigilance rouge canicule. Un véritable record selon le ministre délégué chargé de la transition écologique, Mathieu Lefèvre. 35 millions de personnes seront concernées. 40 autres départements sont également en alerte orange. Météo France attend encore des pics de 40 à 42 degrés entre les Pays de la Loire, le Poitou, Charente et l'Aquitaine. 36 à 40 degrés ailleurs, hors zone littorale. Et face à ces conditions climatiques extrême, 845 écoles et collèges sont fermés aujourd'hui dans les départements en vigilance rouge. 1800 autres établissements vont aménager leurs horaires en libérant les élèves en début d'après-midi. Le trafic ferroviaire est également fortement impacté. 71 intercités ont déjà été supprimés depuis vendredi. En Ile-de-France, notamment, plusieurs trains sont également annulés sur le RER et le réseau francilien. La SNCF recommande également aux personnes vulnérables d'éviter de prendre le train. Et qui dit forte chaleur dit risque d'incendie. 17 départements de l'Ouest et du Sud sont en alerte orange pour les feux de forêt. Des départements qui pourraient passer en risque maximal selon Mathieu Lefèvre. Et c'est une autre conséquence de la chaleur. Un adolescent de 16 ans est mort noyé hier à Poitiers. Depuis vendredi, au moins 5 autres adolescents sont décédés des suites d'une noyade dans plusieurs endroits de France. Dans le reste de l'actualité, le temps des réponses. Près de 3 semaines après la mort de Liana, le rapport d'inspection pour faire la lumière sur les dysfonctionnements dans cette affaire doit être remis aujourd'hui à Sébastien Lecornu. Selon les informations de la Tribune dimanche, il évoque notamment le temps perdu dans la prise en charge de la plainte déposée en août 2025 par la mère de Rosa, cet enfant de 10 ans qui accuse Jérôme Barella de l'avoir violée à plusieurs reprises. Et puis le football avec le deuxième rendez-vous du mondial pour les Bleus. Après la victoire 3-1 face au Sénégal, l'équipe de France affronte l'Irak à Philadelphie pour son deuxième match de groupe. Avec une victoire, les Bleus valideraient déjà leur billet pour les 16e de finale. Coup d'envoi à 23h. Excellent début de journée à tous.
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3: Bonjour à toutes et à tous, bienvenue dans la matinale, il est 7h02, ça chauffe. Hein. Nous sommes en alerte orange, rouge, ce matin, ce lundi 22 juin, on verra ça tout à l'heure.

0: Alors bien sûr, on fera un point sur la météo hein, pour les jours à venir. Ça va être très très chaud, ça va grimper encore un petit peu et puis ça va redescendre en fin de semaine. Donc voilà, prenez les précautions bien sûr hein, que vous entendez toute la journée, que vous voyez un peu partout sur les réseaux. Donc, on en reparlera juste après hein, évidemment. Il est 7h03, donc ce matin, bien sûr, la matinale de Will, hein, l'éphéméride dans quelques secondes de ce lundi 22 juin. On a dit la météo, l'horoscope, la revue de presse, les offres d'emploi, la télé de Will, l'info insolite, tout ça pour la première heure. Et puis, en deuxième heure, on retrouvera Ne la fais pas bosser, ça c'est les goguettes en trio pour la chanson humoristique. On va retrouver des remixes avec Michel Sardou, notamment. Oui, Michel Sardou en chantant, voilà, version remix plutôt sympa. On a aussi... Muriel Dac avec Tropic, donc c'est pareil, ce sera une version remix. Voilà, ça sent l'été, tout ça. D'ailleurs, hein, c'est l'été depuis hier, hein, bien sûr. On n'en douterait pas, évidemment, avec le temps qu'il fait. Voilà, pas mal d'autres choses encore à écouter, évidemment, dans la matinale ce matin. J'espère que vous allez bien, en tout cas, voilà, si vous n'avez pas très bien dormi. Hein, on a des nuits un peu courtes, parfois. Avec la chaleur, c'est un peu compliqué. Donc voilà, si vous avez bien sûr des petits ventilos, c'est pas mal. Moi, j'ai mon petit ventilo ici parce que j'arrive, il fait déjà 29, vous voyez, dans mon petit studio. J'ai mon petit ventilo. Donc si vous entendez un petit peu vent derrière, mais je ne pense pas, ne vous inquiétez pas, c'est normal. 7h04, voilà donc pour cette matinale. On débute avec l'éphéméride du jour.
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0: L'éphéméride de ce lundi 22 juin, le soleil s'est levé à 5h47, il se couche à 21h58. On ne gagne pas d'ensoleillement, on reste stable pour l'instant, avant que ça redescende. Nous fêtons les Albans aujourd'hui ainsi que les Albanes, donc à la Saint-Alban, on peut poser ses vêtements. Bah, il n'y a pas qu'à la Saint-Alban, hein, évidemment. Donc les anniversaires de nos amis célébrités. On a Rodri, joueur international espagnol, je crois qu'il est international, qui fête ses 30 ans. Aujourd'hui, la journaliste Wendy Bouchard, elle fête ses 46 ans, journaliste de radio et télé. Hein. Emmanuel Philibert de Savoie est né en 1972, il fête ses 54 ans. Aujourd'hui, on a également Dan Brown, excellent écrivain, bien sûr, qui fête ses 62 ans, hein, Da Vinci Code, la trilogie, hein, Da Vinci Code, Jimmy Somerville, qu'on a beaucoup entendu, hein, avec les Communards aussi, dans les années 80-85, il fête ses 65 ans. Aujourd'hui, on a Erin Brockovich, bien sûr, ça vous parle, avec le film qui est sorti sur elle. Donc, c'est une journaliste qui a fait reparler d'elle, d'ailleurs, quelques jours, voilà. 66 ans, elle fête aujourd'hui. Nicolas Sirkis, chanteur d'Indochine, fête ses 67 ans. Aujourd'hui, Cyndi Lauper aussi, star des années 80 également, qui fête ses 73 ans. L'immense, incroyable Meryl Streep, actrice comédienne américaine. Donc qui fête ses 77 ans aujourd'hui. Et puis tiens, il y a La Roche Valmont qui fête ses 77 ans. On a fait qu'un tube. T'as le look, Coco, Coco, t'as le look. Voilà, ça pourrait être hein, bien sûr l'hymne de Sillé Plage, mais non. Et Lindsay Wagner, Super Jimmy, je sais pas si vous vous souvenez de cette série, hein, voilà, la femme qui valait 3 milliards. Elle fête ses 77 ans aujourd'hui. Et puis on a aussi Marie Zildas, voilà, animatrice radio, qui fête ses 86 ans aujourd'hui. Voilà pour les anniversaire de nos amis célébrités. Si c'est le vôtre, un bon anniversaire à vous. Évidemment, il est 7h06, on poursuit avec les événements du jour. Que s'est-il passé un 22 juin 1987, le grand Fred Astaire n'est plus danseur, acteur, chorégraphe, l'homme au pied d'or qui avait incarné la comédie musicale dans toute sa perfection avec 88 ans. Il avait fait ses débuts professionnels avec sa sœur Adèle avant de se retrouver en compagnie de Ginger Rogers, une association qui durera plus de 10 ans. Il aura ensuite comme partenaires Lucille Bremer, Rita Hayworth, Eleanor Powell et Sid Charis. Il a tourné dans 42 films. Donc, il est décédé en 1987. La Chine franchit un pas supplémentaire sur la voie de la répression, de l'isolement international, en faisant fusiller à Pékin 7 émeutiers. Les suppliciés de Pékin avaient été accusés d'avoir incendié des véhicules militaires, volé des équipements et attaqué des hommes dans l'armée populaire de libération. C'était en 1989-1974. Décès à l'âge de 82 ans du compositeur français Darius Milhaud. C'est en 1913 qu'il commence à écrire de la musique pour la traduction de l'Orestie, une œuvre de Paul Claudel. Voilà, et puis un juge américain accorde l'asile politique à un Français, Karim Christian Kamal, 39 ans, qui affirme avoir lutté pendant des années pour dénoncer un réseau de corruption et de pédophilie niçois dans lequel seraient impliqués des juges et des membres de la police et dont aurait été victime sa fille, c'était en 2001. Moi, j'en ai pas de souvenir, mais voilà. 7h07, son fréquencier, c'était l'éphéméride. On va repartir, bien sûr, en musique avec les Supremes. You Can Hurry Love.

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1: La météo, bien sûr. Ai-je besoin de vous rappeler que la Sarthe étant donc alerte rouge, hein, donc vigilance rouge en cours, hein, et ce jusqu'à la fin de la semaine. Hein, les températures vont remonter. Elles sont déjà très hautes la nuit. Elles vont remonter encore jusqu'à mardi, mercredi. Donc ce matin, 34 à 35 degrés en Sarthe en fin de matinée. Là, on doit être à 27, 28, je crois, peut-être un peu moins. 34 degrés pour Ciel-Guillaume, 33 pour Mamers, ce sera la minimale, ainsi que pour Vibray. 34 du côté de Loué, de Rouezé-sur-Sarthe, d'Écommois, 35 pour Le Mans, 36 degrés pour Montfort-le-Génois, la maximale hein, ce matin, quelques nuages, mais bien sûr le temps sera très beau. On annonce des orages, alors je fais une faute, les orages je sais pas, moi j'ai souvent Météo France annoncé des orages, il n'y en a pas eu, ils en annonçaient même hier soir encore sur Sillé, il n'y en a pas eu la semaine dernière aussi, donc peut-être, hein, voilà. Et si, tant mieux s'il y en a, ça peut peut-être rafraîchir. En tout cas, voilà, selon Météo France, hein, Mamers, Bonnétable, Vibray, Saint-Calais, Rueil-sur-Loire, Vilaine-sous-Lucé et le Lude auraient des orages cet après-midi. Sinon, les températures entre 39 et 41 degrés. Hein, 41, c'est pour la Flèche hein, dans le sud. Sablé-sur-Sarthe, 40 pour Château-du-Loire ou Écommois, Le Mans également, 39 pour Ciel-Guillaume et Mamers. Voilà les minimales qui sont déjà très très hautes. Et la différence voilà, d'une canicule, c'est que ça s'étale sur la longueur et aussi que la nuit, les températures descendent moins. Évidemment, là, on est autour de 27, 28, même voire 29 degrés en pleine nuit, donc pour la nuit de demain. Mercredi, 33 à 35 degrés pour les températures, il fera beau bien sûr, et 38 à 40 degrés pour entre le nord et le sud également. Pour on va poursuivre, hein. Jeudi ça va commencer à descendre un peu, hein. Déjà 33 à 34 c'est plus respirable que 40 évidemment, ça c'est pour le matin même si c'est déjà très chaud hein, le matin évidemment bien sûr, 38 à 39 degrés, voilà quelques nuages également qui seront présents. Jeudi, vendredi, entre 27, vous voyez, ça descend quand même, hein, 27 et 29 degrés. Là, c'est beaucoup plus respirable, il fait beau. Et l'après-midi, on a de la pluie, normalement vendredi, avec les températures entre 31 et 34 degrés entre le nord et le sud, mais de la pluie sur l'ensemble de la Sarthe. Samedi matin, le matin, on sera entre 25 et 26 degrés avec des pluies annoncées du côté de Sillé, Mamers, Vibray et Saint-Calais. L'après-midi, entre 29 et 31 degrés avec de la pluie quasiment pour toute la Sarthe également. Et on termine avec dimanche matin. Entre 24 et 25 degrés et l'après-midi entre 28 et 31 degrés avec une part de la pluie en Nord-Sarthe également. Voilà donc hein, pour cette tendance de cette semaine. On fera un point donc à 8h50. Voilà, c'est ça. Et je regarde vite fait en même temps que je vous parle la tendance de la semaine prochaine, voir si on repart sur des canicules. Mais a priori, on sera entre 26, 27 les après-midi, 29. Donc il fera beau en tout cas la semaine prochaine, mais ce sera déjà plus respirable évidemment, on sera en dessous des 30 degrés, donc ce sera mieux déjà. Voilà, en tout cas, hein, vous connaissez les consignes, hein. Bien sûr, vous hydratez tout au long de la journée, fermez les volets chez vous pour être au frais, et puis si vous avez de ventilos, vous pouvez les utiliser, mais on peut-être pas toute la nuit non plus, mais c'est pas trop recommandé, je crois, hein. Et puis, voilà, si vous avez des proches qui sont âgés ou en situation de faiblesse, n'hésitez pas à les contacter, à leur demander s'ils ils pensent à boire la journée, hein, surtout pour les personnes âgées, puis c'est les enfants, évidemment, ils seront en charge normalement dans les crèches ou autres. Voilà, et puis, quoi qu'il y en a qui sont en vacances aussi, hein, voilà, faut boire de l'eau en tout cas, voilà, et se mettre au frais. Il est 7h14, voilà pour ce plan hein, canicule, hein, vigilance rouge en cours en Sarthe. On repart en musique avec Wake Up Little Susie, on se retrouve juste après, il est 7h14.

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1: L'horoscope de ce lundi 22 juin, les béliers, c'est le moment de penser à votre maison ou à votre propre famille. D'autant que votre partenaire est d'accord pour supporter les remarques de sa belle-mère. Eh ben, c'est pas mal ça. Et comme c'est rare, voilà, profitez-en. Taureau, même si votre morale est en berne, pensez à communiquer davantage et à vous déplacer. S'il le faut, les écrits, les rapports au voisinage sont favorisés. Gémeaux, vos amours ou l'un de vos enfants vous causent des problèmes, mais patience, cela est momentané. Sachez rester zen et ne doutez surtout pas de votre valeur. Cancer, grâce à l'autorité naturelle qui émane de vous, vous pouvez faire valoir votre personnalité et votre créativité. Pensez tout de même à accorder un peu de temps à votre famille. Lion, les bavardages de votre entourage et le bruit de la ville vous saoulent et vous prenez conscience que vous avez besoin de calme. Peut-être un petit week-end à la campagne ou si vous êtes à la campagne, un bon petit week-end bien bruyant en ville, c'est pas mal aussi. Vierge, vous sortez souvent, le cercle de vos amis s'élargit. Si vous en avez les moyens, invitez-en quelques-uns au restaurant afin qu'ils sachent combien vous les appréciez, surtout si vous payez à la fin. Balance, que cette lune contrariante ne vous empêche pas de passer à une vitesse supérieure sur le plan social. Vous pouvez parvenir au but que vous vous étiez fixé le mois dernier. Scorpion, si vous avez besoin de faire le point dans le calme et le silence, accordez-vous un peu de temps en vous ressourçant à la montagne ou à la campagne. Sagittaire, vos amis se vous boudent ou se font rares, à vous de les recontacter maintenant que vos finances s'améliore et que vous pouvez leur envoyer l'ascenseur. Capricorne, depuis quelque temps, votre partenaire ou vos collaborateurs vous sollicitent, mais vous pensez toujours à vos objectifs. Décompressez un peu de temps en temps. Verseau, une formation ou un stage de perfectionnement peuvent vous permettre de monter d'un échelon sur le plan professionnel. Soyez disponible et serviable. Poisson, en ce moment, les plaisirs et les jeux amoureux tiennent beaucoup de place dans votre vie. Des secrets, de l'alcool, vos confessions intimes, vous vivez tout cela intensément. Voilà pour cet horoscope de ce lundi 22 juin, 7h18, qu'est-ce qu'il a mis? Ah hop, c'est petit rien, ça c'est Serge Gainsbourg.

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1: La revue de presse ce matin avec le Maine Libre, le Ouest France, en justice deux jours pour juger l'escroquerie présumée du château Bellemare, hein, près de Mamers. C'est en page de à la une ce matin. Record de chaleur attendu en Sarthe, évidemment, le Mans, comme dans les villes de Sarthe. Hein, la barre des 40 degrés pourrait être franchie aujourd'hui dans le département, après un week-end déjà suffocant qui a obligé les organisateurs de manifestations à s'adapter, bien sûr, comme la fête de la musique, entre autres, hein, qui avait été décalée, je crois, d'une heure au Mans et réduite de page sport. Coupe du Monde, on l'a dit ce soir, les Bleus peuvent se qualifier s'ils réussissent à battre l'Irak. C'est à 23h en française. Le match basket, Ryan Rupert va faire ses débuts en équipe de France A. Sidecar, le grand chelem de Kevin Rousseau sur le circuit Arnaud. Au Mans toujours, les travaux de l'avenue Bollée. L'avenue Bollée sera mis en sens unique cet été également. Donc l'entretien du lundi, les Sahraouis ont besoin de tout. Nadine Coquillard est à la tête du comité de la Sarthe de l'Association des Amis de la République Arabe Sahraoui Démocratique, qui organise la venue de 10 enfants sahraouis cet été au Mans. En agriculture, le groupe LDC soutient le projet de loi d'urgence pour Philippe Jelin, président du directoire. Cela permettra d'augmenter les capacités d'élevage. En France, l'historien résistant français Marc Bloch va entrer au Panthéon, Proche-Orient, des pourparlers entre l'Iran et les États-Unis pour stopper la guerre. À Véron, des combattants en tenue du Moyen-Âge s'affrontent dans une cage de MMA. Voilà, plutôt insolite. Voilà pour le Maine Libre. Ce matin, le Ouest France qui titre santé, école, travail, semaine chaude et éprouvante. En vue, bien sûr, les prochaines heures seront étouffantes. Des écoles et collèges ferment, le réseau SNCF souffre, BTP, agriculture bien sûr, sont exposés directement aux conséquences de la canicule. Ils doivent s'adapter fortement bien sûr leurs horaires de travail. Les Bleus vont chercher leur qualification face à l'Irak, ce soir c'est en football. Le patron court toujours. Ça c'est pour Pays de la Loire, je ne sais pas de quoi on parle. Oui c'est ça. Je ne vois pas, malgré son palmarès, Palmarès d'arnaque, voilà, je ne sais pas si on parle du procès Bellemare là. Ils ont préparé la fête de la musique sous la chaleur, ça c'est également sur Le Mans, voilà. Et puis 280 000 personnes et un soleil de plomb au Hellfest, hein, qui s'est terminé voilà, ce week-end. Il est 7h23, voilà pour la revue de presse du Maine Libre et du Ouest France. Ce matin, repart en musique, il est quelle heure? 7h23, oui. Jean Vincent, Say Mama.

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1: Il est 7h26 en fréquencier 97.9 FM Le Mans et agglomération sur le DAB+, et puis en streaming www.fréquence-ci.org où vous retrouvez notre player sur notre site internet pour nous écouter là où vous voulez. Recherche emploi agricole, motivé, sérieux et passionné par le milieu agricole. Donc c'est en Sarthe, secteur 20 km autour de Voivrelet, Le Mans. Connaissance, conduite de tout type de matériel, entretien, mécanique, soudure, suivi des cultures du semis à la récolte, formation valide certifito, connaissance en bovin, viande, peu d'expérience en volaille. Ouvert à de nouvelles expériences pour être plus performant, 39 heures semaine, étudier. Ah bah alors non, alors, attendez, c'est une erreur, je pensais que c'était un emploi agricole qui était proposé, mais c'est quelqu'un qui cherche, mais il n'y a pas de coordonnées, il n'y a rien, donc moi c'est bon, d'accord, bah voilà, super, je me suis fait avoir. On a également, alors ça c'est un peu plus loin, c'est du côté de Centre-Orne, où est-ce que c'est d'ailleurs exactement ça? L'Aigle, voilà, du côté de l'Aigle et alentour, bon pourquoi pas, mais elle recrute une aide médico-psychologique, CDI temps partiel à l'Aigle et aux alentours. Donc accompagner personnes à domicile lors des temps de répit de leur aidant, proposer des activités adaptées favorisant le lien social, participer à l'évaluation des besoins, prévention des complications, soutenir les personnes présentant des troubles du comportement, déficience physique, sensorielle ou psychique, assurer les transmissions après chaque intervention, bien sûr. Donc secteur d'intervention, territoire de l'Aigle et alentour, déplacement avec véhicule de service, permis B obligatoire, le poste est à pourvoir à partir du 7 septembre 2026. C'est la plateforme de répit Centre-Orne qui recherche un professionnel engagé pour accompagner au quotidien des personnes âgées en perte d'autonomie, des personnes atteintes de maladies neurodégénératives, de maladies rares ou chroniques, ou personnes vieillissantes en situation de handicap. Donc c'est AMAEL, ça s'écrit AMAE2LES, c'est amael.org/emploi-AMAEL pour retrouver leurs coordonnées. Donc pour ce poste en septembre, Rive Ball recherche et futur franchise. Voilà, si ça peut, si c'est dans vos cordes, hein, vous l'avez décidé, vous vous dites, tiens, je vais me franchiser. Donc si vous souhaitez entreprendre dans votre ville, vous avez l'âme d'un entrepreneur, vous devenez le futur franchisé Rive Bowl. Donc c'est de la nourriture, hein, des bowls là, avec vous savez, là, du riz, des légumes, tout ça, un concept moderne autour du Pokéball, voilà, cherchez le nom, Bubble Tea Coffee Shop, application mobile et fidélité intégrée, donc pour les contacter, où est-ce qu'il y a, disons, aujourd'hui il n'y a rien d'autre, je cherche un contact, mais aujourd'hui je ne sais pas, alors voilà, je l'ai dit, hein, je le répète, mais c'est bien de faire des affiches en intelligence artificielle, hein, c'est très bien, elles sont super, hein, mais alors quand vous oubliez de mettre les adresses ou ne serait-ce qu'un mail, un numéro de téléphone, et c'est ni dans l'annonce à côté, ça ne sert à rien, enfin voilà, je ne sais pas comment on peut les contacter, donc voilà, autant pour moi. Ce matin, je n'ai pas bien vérifié mes annonces, hein, voilà, c'est un peu compliqué ce matin. Je vais voir si c'est autre chose. Ah oui, j'ai le Freinet's Café, voilà, là je sais, ça freinait sur Sarthe, pour la rentrée de septembre. Il recherche un ou une apprentie à CAP ou Bac Pro Service. Si vous êtes sérieux, motivé, souriant, vous aimez le contact avec les gens, vous souhaiteriez apprendre le métier dans une ambiance jeune et familiale, poste en alternance à partir de septembre. Envoyez votre CV, quelques mots de présentation en message privé ou passez directement les rencontrer au Freinet Café, au Freinet's Café. 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Voilà donc pour ces offres d'emploi un peu laborieuses, je dois l'avouer. Ce matin, 7h30, les gens sont fous, les temps sont flous, ah bah ça, on peut pas lui donner tort. Hein.

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1: La télé de Will, j'ai sélectionné pour vous quelques petits programmes qui me semblent être intéressants. Ce soir, on commence par des géants dans ma cité royale de luxe à Bellevue, c'est sur France 3, 22h40. Magazine culture d'une heure deux, réalisé par Daniel de Michel, c'est plutôt un documentaire. La compagnie royale de luxe, après deux décennies de tournée internationale avec sa saga des géants, s'enracine dans le quartier nantais de Bellevue. Un projet de 5 ans sous la direction de Jean-Luc Courcou prend forme à travers des créations surréalistes, tant de verticale sur un immeuble, arbre traversant une voiture, lampadaire tordu. Les enfants reçoivent des missives poétiques d'un mystérieux monsieur Bourgogne. L'aventure culmine à l'automne 2023 avec une course de chiens géants. Les installations monumentales transforment durablement le paysage urbain et la vie du quartier. C'est donc ce soir des géants dans ma cité royale de luxe à Bellevue. C'est sur France 3 à 22h40 sur le front. Sur la chaîne France 5 à 21h05. Donc sur le front ce soir, il y a des coraux partout, en France, même en Bretagne, en Méditerranée, comme à Toulon et Mandelieu-la-Napoule. Cet organisme marin est d'ailleurs une espèce protégée dans l'Hexagone depuis quelques mois. Au large de Perpignan, on trouve des coraux d'eau froide, aujourd'hui menacés par des chalutiers espagnols. Pour sauvegarder les coraux en période de canicule à Tahiti, les scientifiques mettent en place des projets concrets. En Guadeloupe, où 50% des coraux ont disparu depuis 2022, des militants se battent contre les rejets d'azote des stations d'épuration. Ailleurs, des chercheurs arrivent à faire de la reproduction de coraux à grande échelle. C'est sur le front ce soir. Magazine de l'environnement sur France 5 à 21h05, National 7 dans les cuisines de France, sur France 4, National 7, donc c'est magazine sur la gastronomie de Stanislas Kraland, ça dure 1h30, la National 7, mythique route reliant Paris à Menton transforme la gastronomie française au XXe siècle. Des millions de Français découvrent lors de leur voyage les spécialités régionales et les chefs qui façonnent notre cuisine d'aujourd'hui. Jusqu'alors réservée à l'élite parisienne, la gastronomie se démocratise peu à peu grâce à l'automobile et au tourisme incarné par le guide Michelin. Ce documentaire retrace cette révolution culinaire à travers des archives inédites et les témoignages d'héritiers de cette histoire comme Michel Troisgros ou Anne-Sophie Pic. National 7 dans les cuisines de France, c'est sur France 4 à 22h30. Un film cultissime, un western ce soir, Le Train Sifflera 3 fois, donc c'est sur Arte à 20h55. Attention, c'est un film de 1952, attention les jeunes, ça fait mal aux yeux. Ça dure 1h25, réalisé par Fred Zinman. Un matin de juin 1875 dans l'état de New Mexico, à peine marié, le shérif Will Kane, Gary Cooper, apprend que Frank Miller, Ian McDonald, un homme qu'il fait condamner 5 ans plus tôt, arrivera en ville avec des renforts pour se venger par le train de midi. Le sens du devoir l'emportant sur sa démission qu'il avait l'intention de donner, Kane espère cependant que les concitoyens prennent les armes avec lui. Aucun ne le suit, bien que le combat s'annonce perdu d'avance. Le shérif se dresse contre les bandits, Gary Cooper, Grace Kelly, Lloyd Bridges, notamment Otto Kruger. Voilà, sont dans cette distribution de ce film cultissime, Le Train Sifflera 3 fois. C'est sur Arte à 20h55. On a d'autres choses. Il y a Camping 2 aussi, voilà, pour ceux qui ont vu. Il y en a 4 ou 5, je crois, sur TF1, 21h10 également. On a donc les trésors des plus beaux jardins français, ça sur France 4 à 21h. On a du football sur M6 à 18h50, c'est Argentine, Autriche. Donc deuxième journée du groupe J. L'Argentine peut se qualifier aussi si elle gagne, hein, tout comme la France qui joue à 22h50, 23h. Leur deuxième journée contre l'Irak. On a également Dirty Dancing, voilà, sur TMC à 21h25 avec Patrick Swayze notamment. Et puis on a de l'humour sur ces stars avec Les Coquettes à 21h10. Merci Francis. Voilà, bah merci Francis, hein. Et on a de l'athlétisme ce soir, meeting de Doha, c'est la Diamond League, c'est la 7e étape, donc sur la chaîne L'Équipe à 21h également. Voilà pour la télé de Will. Il est 7h37, on repart en musique avec le King Elvis Presley, Heartbreak Hotel. 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
1: Voilà donc, c'était quoi? C'était Heartbreak Hotel avec Elvis Presley. Voilà donc. Allez, l'info insolite maintenant. La Coupe du Monde 2026, on reste dans le foot, désolé. Cette chienne du Var devient la star des réseaux grâce à ses pronos. Nova, une chienne du Var, prédit les résultats des matchs de Coupe du Monde sur Instagram et ça régale les supporters du monde entier. Si vous suivez le football, vous vous souvenez forcément de Paul Le Poulpe, bien sûr, qui s'était fait mondialement connaître lors de la Coupe du Monde 2010 grâce à la pertinence de ses pronostics pour cette édition 2026 qui se déroule aux États-Unis, au Canada, au Mexique. On vous présente Nova, le berger américain. Voilà, à chaque Coupe du Monde, on y a droit. Comme le raconte ici Provence, cette chienne de la Valette du Var prédit les résultats des matchs grâce à sa truffe. Son maître explique avoir imaginé un petit jeu de hasard afin de rendre le choix plus impartial possible. Cela prend la forme d'un tableau de bois sur un plan incliné grâce auquel Nova pousse une balle de tennis qui rebondit de clou en clou jusqu'au drapeau final. Ah oui, voilà, comme un jeu. Ok, je vois le tableau. Créé il y a quelques jours, le compte Instagram dédié à ses prédictions cumule déjà près de 7000 abonnés. Ce qui devait être un simple amusement familial est devenu quelque chose de beaucoup plus grand. Nous recevons des messages et des commentaires du monde entier, se réjouit son propriétaire, précisant qu'il n'y a aucune triche. Nova pousse la balle et découvre son choix en même temps que nous, assure-t-il. Ils refont une prise uniquement lorsque la balle sort du panneau. Jusqu'à présent, la chienne qui vient de fêter ses 1 an, par exemple, prédit la victoire du Mexique face à l'Afrique du Sud 2-0, celle de la Suède face à la Tunisie 5-1, celle de la France face au Sénégal 3-1, et même le match nul entre l'Iran et la Nouvelle-Zélande 2-2. Selon Nova, le Portugal va s'imposer ce soir face à la République démocratique du Congo, tandis que l'Angleterre et la Croatie feront match nul. Il me semble que c'est raté pour Portugal, hein, qui a fait match nul avec la République démocratique du Congo. Et Angleterre-Croatie, l'Angleterre a gagné. Ils n'ont pas fait match nul. Hein. L'Angleterre a gagné, il me semble, hein, si je ne me trompe pas. Bon, en tout cas, voilà, c'est plus, bien sûr, titre d'amusement. Évidemment, ça n'a absolument aucune valeur véridique. Hein, voilà. Donc, c'est plutôt rigolo à chaque Coupe du Monde. On a un animal qui prédit les matchs, c'est plutôt sympa. Voilà, ça reste bon enfant. Évidemment, 7h42, Vince Taylor, Memphis, Tennessee, c'est tout de suite.

0: 7h44, Vince Taylor, Memphis, Tennessee. On passe maintenant du côté de l'agenda de cette semaine. Il y a beaucoup de choses voilà, qui se passent en fin de mois de juin, bien sûr, avec tous les APE voilà, qui font leur fête des écoles. On a aussi, bien sûr, la fête de la musique, tout ça. Pas mal de choses, donc c'est non exhaustif, évidemment, cet agenda. Il y a des choses qui arrivent après, donc on connaît après, donc on ne peut pas tout mettre non plus, hein, sinon il fera un quart d'heure. L'agenda de cette semaine et la particularité de cet agenda et du Cinéci que vous entendrez, c'est que ça a été réalisé par nos trois stagiaires, donc qui étaient là la semaine dernière, hein, Arthur, Lilian et Zach, et qui ont aussi réalisé une émission. Ils ont vachement bien bossé. C'est l'entre trois des stagiaires qu'ils ont fait mercredi dans la matinale en direct et qui est en écoute hein, sur notre site internet, bien sûr. Et ils ont réalisé aussi voilà l'agenda et le ciné-cillé. On écoute l'agenda de cette semaine avec nos stagiaires. Bienvenue sur cet agenda qui recense les événements sur Cillé et ses environs. On débute avec la médiathèque de Cille-Guillaume qui vous propose des lectures en plein air au lac de Cillé le mercredi 24 juin 2026 de 14h à 16h à l'occasion de la 12e édition de la manifestation nationale Partir en Livre qui se déroulera du 17 juin au 19 juillet 2026. Il y aura notamment une séance de compte à partir de 5 ans à 15h le mercredi 24 juin, le 1er, 8 et 15 juillet. Rendez-vous donc près de la maison du tourisme au lac de Coco-Plage à Cille-Guillaume pour une pause littéraire. Pour plus d'informations, rendez-vous sur le site de la médiathèque médiathèque-cillé-le-guillaume.fr.
1: Ce samedi 27 juin, nous vous invitons à assister à l'exposition Atelier d'art à Montreuil-le-Chitif qui aura lieu de 10h à 18h à la salle polyvalente. Nous retrouverons aussi à midi un vernissage organisé par des artistes qui vous attendent avec impatience.
2: À Conly, nous retrouvons des ateliers scientifiques pour découvrir la biodiversité. Au menu, vous attendent l'observation de différentes espèces, leur mode de vie et la compréhension de leur fonctionnement dans les milieux naturels. Organisé par le Pays du Mans et animé par la LPOSA, rendez-vous au pôle intercommunal à Conly le mercredi 24 juin de 14h à 16h30. Inscription obligatoire disponible sur le site de Conly, conly.fr.
3: En association avec le 4CPS et le Pays du Mans, vous pouvez notamment retrouver une activité création du futur kit événement zéro déchet. Après une première enquête menée auprès des associations, deux réunions d'échange sont proposées afin de présenter les retours recueillis et définir ensemble le contenu de ce futur kit. Vaisselle réutilisable, bâche, panneaux de cinélytique, bac de tri, etc. Rendez-vous le jeudi.

0: partir communale de la 4CPS à Conny. La participation est libre et sans inscription. Pour plus d'informations, veuillez contacter la 4CPS via leur adresse mail assistant.environnement@4cps.fr ou par téléphone 02 43 52 12 70.
1: Toujours avec la 4CPS, nous pourrons retrouver un grand village inclusif à l'occasion de l'inauguration des balades de Chico. Vous pourrez y retrouver des

participatifs et pour finir des ventes de création d'objets au profit de leurs associations. La participation est gratuite et pour tout le monde. Venez participer à la commune au plan de dimanche 28 juin de 11h à 17h. Plus d'informations, rendez-vous sur le compte Facebook et Balade du Chiffon.

fantastique. Ce voyage vous emmènera à partir de 4 ans sur réservation. Rendez-vous au parking du Tertrugan à Sainte-Suzanne à partir de 9h55 pour un départ prévu à 10h. Cette balade à pied de 2 à 3 km entrecoupée de pauses comptées sera au prix de 10 euros tarif

0: insurgés partout de la salle de la le dimanche 28 juin à midi, Paris, le Polin, le Prévillon.
1: Concernant les lotos, il n'y aura qu'un cette semaine, mais environ. Nous avons le loto organisé par la cité scolaire Polskaron le samedi 27 juin. Ouverture des portes à 18h et début du loto à 20h. Cette soirée, animée par Pascal Tison à la salle Maurice Thermo de Ciel-Guillaume. À gagner, électroménager, valise surprise, place.

0: 27 juin à 20h. Pour plus d'informations, rendez-vous sur agenda-loto.net.
1: C'est donc l'affaire de cet agenda. Je vous rappelle quand même de vous hydrater face à la canicule présente. N'oubliez pas non plus d'avertir votre famille de prendre soin de personnes âgées. Et nous, on vous dit à la semaine prochaine.

et Zach qui étaient en stage la semaine dernière. Ils ne sont plus parmi nous maintenant, ils sont partis dans d'autres stages. Et on les remercie pour le travail réalisé. Ils ont bien bossé, ils ont fait pas mal de choses pendant cette semaine, tous les trois. Et c'était vraiment sympa, voilà. Des stagiaires de seconde donc, qui étaient avec nous, un stagiaire de la cité scolaire, Paul Scarron, voilà, qui ont réalisé cet agenda, on écoutera aussi le 6 et 6 un peu plus tard. Dans la, cette matinale à 7h51, on part en musique avec Chicago.

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1: Bonjour à tous. La France a connu sa nuit la plus chaude depuis 7 ans. Il a fait en moyenne plus de 21 degrés. La canicule s'est installée sur la majeure partie du pays et les températures vont encore grimper aujourd'hui. 49 départements sont placés en vigilance rouge. 35 millions de personnes sont concernées. 40 autres départements sont également à l'alerte orange. Météo France attend encore des pics de 40 à 42 degrés entre les Pays de la Loire, le Poitou-Charentes et l'Aquitaine. 36 à 40 degrés ailleurs hors zone littorale. Des conditions qui perturbent le quotidien, notamment au sein

0: 5% hier soir par rapport à une période habituelle, à plus de 40% à Troyes ou encore plus de 20% à Toulouse. Et pour faire face à ces conséquences de la chaleur, une nouvelle cellule interministérielle de crise sur la canicule se tient fin juillet. Dans le reste de l'actualité, le retour d'un texte très controversé aujourd'hui à l'Assemblée nationale. Les députés se penchent une troisième fois sur la proposition de loi relative au droit à l'aide à mourir. Le gouvernement a déjà annoncé qu'il donnerait le dernier mot au Palais Bourbon le 15 juillet prochain. Les quatre aéroports de Moscou ont brièvement fermé ce matin, conséquence d'une nouvelle attaque de drones ukrainiens. Selon le maire de la capitale russe, 59 appareils ont été détruits. De son côté, le président ukrainien Volodymyr Zelensky assure que la Russie a lancé près de 2200 attaques de drones, 1800 bombardements et 87 missiles sur l'Ukraine en une semaine. Et puis ce soir, les Bleus jouent leur deuxième match de Coupe du Monde. L'équipe de France affronte l'Irak à Philadelphie après sa première victoire 3-1 face au Sénégal. Coup d'envoi à 23h. On suivra également Argentine-Autriche dès 19h ou Norvège-Sénégal à 2h du matin. Excellent début de journée à tous.
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1: Oh, le bonheur, c'est Christophe Maé, il est où le bonheur? 8h06, sans fréquence, en tout cas, j'espère, bien sûr. 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On est, ben voilà, on repart sur cette deuxième heure jusqu'à 9h ensemble, en ces jours de canicule raid alerte sur l'ensemble de la Sarthe, hein, bien sûr. Je plaisante, mais c'est, voilà, faut faire attention, évidemment, hein, pensez à vous rafraîchir toute la journée. Et puis d'appeler les personnes âgées aussi en situation fragile, pas que âgées, mais en situation fragile pour voir si tout va bien, si elles pensent à boire un petit coup d'eau de temps en temps, même souvent on va dire. Ne la fais pas bosser, c'est des goguettes en trio. Bon, moi ce que j'aime chez eux, c'est qu'ils tapent aussi bien à droite qu'à gauche. On va dire que là on va taper plus à droite, et notamment peut-être plus en Sarthe aussi. Je vous laisse écouter les paroles, mais c'est que de l'humour, hein. On s'énerve pas évidemment, ne la fais pas bosser. C'est les goguettes en trio, c'est la chanson humoristique, il est 8h05.

Voilà, c'était Goguette en trio en live. Ne la fais pas bosser, je ne vois pas de qui il parle, mais bon, je ne sais pas, peut-être qu'en Sartre, que sais-je. C'est de l'humour, évidemment, c'est la chanson humoristique du jour, voilà, on va partir en musique là avec les Bon Entendeur et Nicoletta en featuring, voilà, c'est Flo Fiomavaraviglia, et on se retrouve juste après pour l'interview du jour.

0: bon entendeur et Nicoletta en remix. Fio Maraviglia, voilà, c'était sur Fréquencier, bien sûr, hein, 97.9, on n'a pas bougé de place. 8h13, on va passer l'interview du jour. J'ai reçu Clémence Bruon, qui est coordinatrice du 14e Festival du Son des Cuivres, donc qui va avoir lieu en début juillet, 4 et 5 juillet. Donc je l'ai eu en interview et on écoute l'interview tout de suite, on se retrouve juste après. Bonjour à toutes et à tous, bienvenue sur Fréquence Sillé. Nous sommes en compagnie de Clémence Bruon, bonjour.
1: Oui, bonjour.
0: Alors Clémence, vous êtes la coordinatrice du festival Le Son des Cuivres, qui va avoir lieu, bien sûr, cette année, c'est la 14e édition, le samedi 4 et le dimanche 5 juillet. Avant de parler de cette nouvelle édition, comment s'est passée l'édition de l'année dernière?
1: Ouais, c'était super chouette l'année dernière. On a juste eu un peu de pluie le samedi en fin de soirée et le dimanche. Mais sinon, ça s'est globalement très bien passé.
0: D'accord. Combien de personnes à peu près à chaque fois, chaque festival, plus ou moins?
1: On est sur 2000 personnes sur l'ensemble du week-end.
0: D'accord, quand même. C'est pas mal.
1: Oui.
0: Donc, ça se passe à l'espace Sogona, hein, c'est ça le festival?
1: Oui, hein, à l'espace Sogona de Mamers, toujours, oui. Donc, dans la salle de spectacle à l'intérieur pour les concerts payants et sur le site extérieur à côté de la salle pour les concerts gratuits.
0: Voilà, c'est ça. Il y a des concerts gratuits et des concerts payants. Alors, on va commencer avec la programmation, si vous voulez bien, de ce samedi 4 juillet. Et ça commence à partir de 15h30, c'est ça, avec un projet amateur, Share with the Stacy, c'est ça?
1: Oui, tout à fait. Donc, c'est le groupe des Sassy Swingers qui viennent de Nantes, qui participe au projet amateur cette année. On le fait tous les ans depuis 4 ou 5 ans. Et le but, c'est de proposer à des musiciens amateurs, et même professionnels d'ailleurs, ça arrive, de se produire, voilà, exactement, de préparer 5 morceaux des Sassy Swingers pour jouer avec eux ensuite sur le site du festival à 15h30 le samedi.
0: D'accord, c'est quel style de musique qui joue?
1: Alors là, les Sassy Swingers, c'est un univers inspiré des années 30, de la Nouvelle-Orléans des années 30.
0: Ah super, très bien. Et après, on a à 17h, Hartung Bicyclette, ça c'est interlude musical.
1: Oui, les Hartung, ils sont là donc sur les deux jours, eux, et ils font les interludes musicales, donc les temps morts entre le changement de scène entre deux artistes. Et donc eux, ils sont là avec Hartung Bicyclette, avec leur vélo, pour déambuler sur le site du festival et animer un petit peu ce temps.
0: Ah d'accord, d'où le nom.
1: Oui, le nom. Exactement.
0: Donc oui, ça sera à 17h, 18h30, 20h30, 22h30 hein, pour le premier jour. Ils seront là présents aussi le dimanche. Oui. Et on commence le premier concert, c'est le Spectre d'Autocar, c'est ça, hein, à 17h30.
1: Oui, à 17h30, il y a le Spectre d'Autocar. Alors juste avant, il y a les Sassy donc, qui jouent avec 30 minutes avec les amateurs et après ils jouent heure leur set.
0: Okay.
1: Et après, il y a le Spectre d'Autocar, effectivement, qui joue. Donc, le Spectre d'Autocar, ils viennent aussi de Nantes pour la plupart. Mais pour le coup, on voyage un peu puisque c'est des musiques des Balkans qu'ils jouent.
0: Super. Donc là, la programmation, c'est vous qui vous en occupez?
1: Non. D'accord. C'est Clément Saunier, notre programmateur, qui est un trompettiste français qui joue à l'international, donc assez renommé.
0: Ah ok, donc il sait de quoi il parle.
1: Oui, tout à fait.
0: Ouais, il vaut mieux en même temps. Après, donc, on a dit Hartung Bicyclette et Nola French Connection. Alors moi, je ne connais pas du tout les groupes, hein, je suis désolé, donc si vous pouvez nous en parler, ce sera très bien.
1: Oui, alors les Nola French Connection, c'est aussi inspiré de la Nouvelle-Orléans. D'ailleurs, ils ont créé leur groupe là-bas, à la Nouvelle-Orléans. Mais c'est la version plus contemporaine, plutôt groove, funk, jazz, hip-hop.
0: D'accord, donc il y en a pour tous les styles un peu quand même, hein, de musique.
1: Oui, c'est ça, en fait, c'est vraiment le but du festival, c'est de découvrir les cuivres, mais sous toutes leurs formes, dans tous les styles possibles.
0: À 21h, là, il y a un grand concert aussi, Lascar Volcano et San Severino, voilà, qu'on connaît quand même un peu plus.
1: Oui, bah oui, San Severino est assez connu, mais par contre la formule Lascar Volcano et San Severino est pas très connue, hein, puisqu'ils sortent de résidence, là, ça c'était il y a quelques mois, qu'ils ont fait cette résidence pour créer ce concert, hein, cette tournée. Donc c'est un peu l'occasion de les découvrir sur le site du Festival de Son des Cuivres, et en plus c'est gratuit. Ouais, ça, c'est pas toujours le cas partout.
0: Eh oui, bah non, ça c'est sûr, hein, c'est compliqué de faire des festivals gratuits, déjà payants, déjà on a du mal, alors gratuit, c'est encore plus compliqué, et bravo pour ça, évidemment, faut le souligner bien sûr. Et 23h, on termine avec Two Pieces of Trash.
1: Oui, ils nous viennent de Pau, ils sont excellents. Là, c'est un peu un DJ set, ils font des sons électro, mais à partir de morceaux de cuivre. Et ils ont leurs propres instruments avec eux, et ils le mixent en fait en direct.
0: Un bon moment aussi, là encore, à 23h. Je vois que s'il y a un salon d'exposition de cuivre, c'est ça, c'est une nouveauté, ça ?
1: Alors oui, il y a un salon d'exposition exceptionnel de cuivre, exceptionnel. Mais c'est pas exceptionnel puisque ça fait déjà plusieurs années qu'ils sont là, dans la salle polyvalente, l'espace Chauveau de l'espace Sogona. Donc c'est l'occasion de découvrir plusieurs marques et plusieurs vendeurs, notamment du Mans, d'instruments.
0: D'accord.
1: Et c'est aussi l'occasion de les essayer, de pouvoir les toucher, les essayer. On a des petites cabines d'essayage d'instruments pour ceux qui sont un peu timide. Mais voilà, c'est vraiment l'occasion, puis c'est très beau, hein. Ce sont de très très très beaux objets.
0: Oui, c'est très bien d'avoir mis ça, c'est plutôt sympa. Et après on passe donc au dimanche 5 juillet et on commence à 14h avec l'Artung Bicyclette et à 15h l'Orchestre d'Harmonie de l'Armée de l'Air et de l'Espace. Voilà, ça c'est le premier concert payant. Je pense qu'ils vont être beaucoup, non?
1: Oui. Ils sont une cinquantaine, hein, sur scène. C'est un orchestre d'harmonie, donc en demi-cercle devant nous.
0: Okay.
1: Et là, du coup, on est plutôt de manière traditionnelle dans le festival. On est sur un dimanche plutôt en uniforme à chaque fois.
0: Ouais.
1: Pour vraiment avoir le spectre le plus large possible des cuivres. Et c'est incontournable d'avoir un orchestre d'harmonie. Et celui des orchestres militaires est quand même très prestigieux. Donc, ça nous fait. On est vraiment ravis de les accueillir.
0: Ok, Artung Bicyclette entre les deux, toujours. Puis à 17h, Paris Jazz Horn. Là, c'est le deuxième concert payant aussi. Hein. Voilà.
1: Exactement, mais c'est du coup un billet pour les deux places. Donc un billet pour l'Orchestre d'Harmonie de l'Armée de l'Air pour Paris Jazz Horn.
0: Bah oui, super, bah, très bien.
1: Ouais.
0: Je vois, oui, c'est 20€ le plein tarif. Et 15 en tarif réduit et gratuit pour les moins de 12 ans.
1: Tout à fait.
0: Donc ça c'est super, c'est très abordable. Hein. Pour 20€, oui. c'est vraiment bien. Et après, c'est cadence brasse pour terminer, c'est ça, à 18h30.
1: Oui, exactement, sur le site extérieur du festival, là. On retourne dehors pour clôturer ce beau festival avec les cadences brasse, donc le brass band de Blois.
0: D'accord, bah super. Bah, encore une belle programmation hein, pour samedi et dimanche, pour les amoureux des cuivres, comme on dit. www.festivalsondescuivres.com, là c'est le site internet, pour les réservations, ou comment ça se passe. Il y a francebillets.com, c'est ça?
1: Oui, alors juste pour notre site internet, en ce moment, il est en maintenance, parce qu'on a eu un petit souci, mais il arrive bientôt et tout neuf, donc ça va être chouette. Donc vaut mieux nous suivre sur notre page Facebook Festival de Son des Cuivres pour avoir toutes les infos en ce moment. Et sinon, pour réserver, effectivement, on peut aller sur le site en tapant un France Billet le Son des Cuivres. On va tout de suite tomber sur les premiers liens qui nous mènent vers l'achat du billet pour le dimanche. Ou sinon, vous pouvez contacter l'Office de tourisme du Maine-et-Loire, donc au 02 43 97 60 63.
0: Très bien. Et puis, donc on le rappelle, hein, c'est à l'espace Sogona, évidemment, de ma mère, c'est un rue de la gare. On ne peut pas le louper, c'est un très bel endroit. Et il y a aussi bar et restauration sur place qu'on n'a pas dit, mais voilà, comme ça, les gens peuvent rester tranquillement.
1: Il y a des crêpes, voilà. Il y a des frites, il y a des snacks, et il y a un bar qui va être ouvert tout le temps du festival.
0: Ouais, bah super.
1: Donc venez nombreux.
0: Ben oui, on espère bien qu'il y aura beaucoup de monde hein, pour ce beau festival. Hein. C'est la 14e édition, on le rappelle, hein, samedi 4 et dimanche 5 juillet, donc n'hésitez pas à vous renseigner sur la programmation voilà, donc sur la page Facebook hein, et puis Festival Son des Cuivres pour soutenir hein, voilà, ces festivals qui font de gros efforts hein, voilà, c'est vrai hein, 20€ pour deux concerts et puis le reste est gratuit, il faut le souligner, c'est important et c'est pas évident de nos jours, on le sait bien, donc bravo à vous et puis on vous souhaite beaucoup de monde, un très beau concert. Est-ce que vous voulez rajouter quelque chose Clémence?
1: Oui, ben merci beaucoup déjà. et puis voilà, venez découvrir le son des cuivres si vous ne connaissez pas.
0: Voilà.
1: Et si vous connaissez, je doute pas du fait que vous allez revenir.
0: Ouais, c'est tout public, hein. Voilà, c'est tout, oui. On peut découvrir à n'importe quel âge. Voilà, cette musique, oui. Voilà, du cuivre, des cuivres. Merci beaucoup, Clémence Bruon, qui est coordinatrice, donc je le rappelle, de ce festival Le Son des Cuivres, le samedi 4 et le dimanche 5 juillet. N'hésitez pas et merci beaucoup. Et puis on vous souhaite un très bon festival encore cette année.
1: Merci à vous.
0: Merci à vous. Au revoir. Voilà pour le festival, hein, du son des cuivres. N'oubliez pas, au mois de juillet, début juillet, 4 et 5 juillet, c'est la 14e édition à l'espace Sogona de Mamers, évidemment. Des concerts gratuits, payants. Donc n'hésitez pas à vous renseigner. Le son des cuivres, hein, vous tapez sur internet, vous avez la prog sans souci. Queen, I Want It All, c'est tout de suite sur Fréquencier, les 8h23. I want it all.

Un petit Queen, ça fait toujours du bien aux oreilles, ça. Want It All, sans fréquence sillée. Il est 8h27, on va passer à l'album de la semaine. Alors, c'est un, pas forcément une nouveauté, hein, je le dis à chaque fois. If Renault Was a Punk, c'est le groupe. On écoutait ça vendredi, je me suis dit, tiens, je vais aller voir ce qu'ils font. Et c'est l'album Deuxième Salve, qui a priori est sorti en 2015. Voilà, moi, je découvre, hein, je connaissais pas du tout. Ils reprennent toutes les chansons punk rock, en fait, de Renault, voilà, en version punk rock. Et je trouve ça plutôt sympa. Et voilà, ce sera l'album de la semaine. Voilà, on va écouter du Renault en version punk toute la semaine. Et là, c'est Hexagone. Hexagone qui est repris par If Renault Was Punk. Bon, les paroles, bon, voilà, c'est un peu à l'époque. Hein, voilà, c'était comme ça. Mais c'est intéressant, je trouve, cette version de Renault. Allez, c'est parti.

0: Jean-Claude Sarko, Le Pen, roi des cons. Ouais.
1: Oh bah dis donc, ça va pas les gros mots là. If Renault was a punk, Hexagone. C'est en live, voilà, c'était la chanson, l'album de la semaine, voilà. Donc, on écoutera toute la semaine, voilà, des versions punk de Renault. Voilà, c'est plutôt sympa. 7h33 quand même. 8h33, pardon. Sur Fréquence Sillon, on va maintenant passer au Ciné-Sillé. C'est Cocorico 2 qui vous est proposé cette semaine. À la salle Léon Bénardeau, voilà, avec Cinéambule et la mairie de Sillé. Donc, et c'est nos stagiaires, voilà, qui ont enregistré. Je crois que c'est uniquement Zach, là, sur ce coup-là. Nos stagiaires de seconde qui sont venus la semaine dernière. Donc, on écoute ce Ciné Sillé enregistré par les stagiaires de seconde cette semaine.
2: Bonjour à toutes et à tous. Bienvenue dans le Ciné Sillé, la rubrique qui vous présente le film qui vous est proposé à la salle Léon Bénardeau de Ciel-Guillaume. Et cette semaine, le film qui est en projection est Cocorico 2. C'est une comédie française d'1h31, réalisée par Julien Hervé, avec Christian Clavier, Didier Bourdon et Sylvie Testu. Après avoir découvert la vérité sur leurs origines, grâce à des tests ADN aux résultats pour le moins surprenants, les Bouviers Sauvages et les Martins décident d'enterrer l'âge de guerre pour organiser le mariage de leur enfant. Mais c'était sans compter sur un imprévu de taille. Un cousin de Frédéric a été retrouvé grâce au test, révélant que le résultat a été erroné. Les deux familles vont découvrir que leurs ancêtres n'ont pas fini de les surprendre. On écoute tout de suite la bande-annonce.
3: Je lève mon verre à notre mariage, sans histoire et sans engueulade.
4: Ça ne viendra pas de nous. Hein.
5: Oh bah pas de nous non plus. Hein.
6: Frédéric, on est correct avec les Martins.
7: On est gentil avec les Bouviers Sauvages.
6: Même avec Gérard.
8: Mais même avec Gérard.
9: C'est le laboratoire. Je vous appelle parce qu'il y a une personne qui a plus de 60% d'ADN en commun avec vous. C'est votre cousin.
10: Je pensais que c'était amusant qu'on aille tous les deux voir qui est ce cousin.
11: Bon, les tests ADN, la dernière fois, ça vous a pas vraiment réussi, ça.
12: Les Bouviers Sauvages sont quand même une grande famille française depuis
13: très très très longtemps.
14: Pour être précis, votre cousin n'est pas totalement français.
12: Ah bon?
14: Votre cousin est turc.
12: Quoi?
14: Sarko.
12: Comment ça, il est turc? Je suis turc, tu étais au courant, tu ne m'as rien dit.
15: T'es pas capable d'entendre, t'es tellement intolérant.
16: Votre cousin s'appelle Mehmet Souleymanoglu.
12: Non, non, non, il n'y a pas de Mehmet dans ma famille. Je suis français à 0%.
14: Ouais, comme le yaourt.
12: Pardon?
17: T'as plein de garer là, monsieur. Papier.
12: Je suis aussi français que vous, monsieur. Peut-être même plus que vous.
17: Papier du véhicule.
12: My God. Il est plus chirurgie?
14: Il est chirurgie et turc, mais enfin, il est plus français du tout. 0% comme le yaourt.
12: Comment ça, comme le yaourt?
14: Mais non, mais j'ai dit le yaourt, comme j'aurais dit le petit suisse, quoi.
12: Les Suisses?
14: Mais non, non, non.
12: Rien ne doit gâcher le mariage. T'as entendu les enfants?
14: Vous voulez réessayer?
12: Ah non. Non, non, non, non. Ça part commencer avec le test ADN.
14: Oh, mais non.
12: Petit cachotier, mais pourquoi vous ne m'avez pas dit ça?
14: Quoi, qu'est-ce qu'il y a? Oh putain.
12: Ouf. Bonjour, c'est Mehmet. C'est quoi?
2: Projection le 26 juin à 20h30 et le 28 juin à 18h. Je vous rappelle que ce film vous est proposé par Cinéculture et Cinéambule pour un tarif unique de 5€ avec une carte de fidélité gratuite qui vous permet de bénéficier d'une place gratuite au bout de 10 entrées. Ce ciné-sillé se termine et je vous dis à la semaine prochaine.
1: Voilà donc, c'était Ciné-Sillé Cocorico 2 que vous trouvez ce week-end. Alors, il y a une petite erreur, c'est pas Sillé Culture, c'est simplement la mairie de Sillé et Cinéambule. Hein, voilà, c'est pas très grave. Donc, c'est enregistré par Zach, voilà, stagiaire la semaine dernière de seconde, la cité scolaire Paul Scarron à la radio. 8h37, on écoute Magie de Cherfi avec Olivia Ruiz, les gens tristes.

0: Les gens tristes, Magid Cherfi et Olivia Ruiz sur Fréquence 6 et 8h41. On poursuit en musique avec les faux plafonds. C'est Thunderstruck, voilà, donc joué à la plafonnerie, à la faux plafonnerie. Thunderstruck, voilà, de AC/DC repris, et c'est le cover du jour, les faux plafonds.
1: Quand même, hein.

Voilà, Thunderstruck, revu et corrigé par les faux plafonds avec des instruments, on va dire, un peu maison, comme des casseroles ou autres, des radiateurs. Voilà, c'est plutôt sympa. Donc voilà, 8h46 avant de passer au point météo, hein, bien sûr. Le deuxième point météo, on va écouter le premier remix. Alors attention, hein, je vous préviens, vous n'êtes peut-être pas prêts. C'est Alex Remix qui reprend Michel Sardou en chantant. Attention, vous sélectionnez les chansons de Michel Sardou. Il y en a, on ne peut pas les passer et ce n'est pas préférable. Celle-ci, ça va. Michel Sardou en chantant, remix, c'est tout de suite sur Fréquence 6.

Sardou en chantant Alex Remix. Voilà, c'est plutôt sympa. 8h50, allez, on fait un point sur la météo. Hein. Vous le savez, bien sûr. Vigilance rouge en cours. Hein, et ce, au moins jusqu'à plusieurs jours, jusqu'à la fin de la semaine, j'irais. Les températures hein, en fin de matinée, entre 34 et 36 degrés déjà. 34 degrés pour Sillé, ce sera la minimale. 35 à Mamers, ainsi qu'à Vibray, Saint-Calais, ou encore Vilaine sous Lucé. 36 pour Le Mans, 36 pour Montfort-le-Génois, Bonnétable ou encore le Lude et la Flèche. Cet après-midi, on est entre 39 et 41 degrés. Hein. 41 degrés, ce sera notamment pour la Flèche, 40 degrés pour Sablé, pour tout le sud Sarthe, hein, voilà, le Lude. Château-du-Loir, encore Rouillé-sur-Loire, Le Mans également en centre, hein. Rouézé, Loué et Cassil, Guillaume et Mamers, on sera à 39 et 38, la minimale pour Vibray cet après-midi. On poursuit donc, on poursuit, voilà, j'y arrive. Demain matin, ça va remonter encore en température, 34-35 degrés, quelques nuages demain matin. L'après-midi entre 39 et 41, ça ne bougera pas, hormis que des orages, peut-être, je dis bien peut-être, puisque jusqu'à maintenant, tous les orages pratiquement signalés par Météo France sont pas arrivés à destination, j'ai envie de dire, hein, tant mieux peut-être, je ne sais pas. En tout cas, 39 à 41 degrés entre le nord et le sud, et les orages, ce sera pour Mamers, Bonnétable, s'il y en a, Vibray, Saint-Calais, Vilaine sous Lucé, Rouillé-sur-Loire et le Lude, c'est signalé par Météo France demain après-midi. Et puis mercredi matin, entre 33 et 35 degrés entre le nord et le sud, et l'après-midi entre 38 et 40. Hein, vous voyez, déjà 3 jours, on va être aux alentours des 40, peut-être dépassé. Ce qui change, c'est que là, les nuits seront très chaudes. On prévoit dans la nuit de mercredi à jeudi des températures entre 31 et 33 degrés. Non, plutôt, ça c'est en fin de soirée, entre 27 et 29 degrés.

Bonjour docteur. Je viens vous voir parce que je l'ai jamais trop raconté, mais j'ai des bruits chelous dans la tête. Enfin, dans la tête, dans les oreilles, quoi. Ça fait longtemps, en fait. Ça arrive d'un seul coup et puis ça revient assez régulièrement. Et puis c'est des bruits, comme des trucs que je connais déjà. Et du coup, c'est très bizarre, tout se mélange un peu. C'est, je sais pas comment dire, j'entends comme des... Par exemple, j'entends Brassens sur un vinyle, une chanson pour l'Auvergnat. J'entends l'accent de ma grand-mère quand elle chantait Ramona. J'entends les voix de mes parents, de celles qui... Les premières ratures. J'entends Maggie à la télé qui sonne la fin du week-end. J'entends ma mère pour me bercer.

Voilà, c'était Muriel Dac, pardon, avec Tropic, version 2026, version remix. Alors je suis désolé, il y a une coupure de courant, une coupure internet pendant le point météo. Donc voilà, j'ai réussi à rétablir. Allez, 8h57, on va se quitter en musique évidemment. On se retrouve demain, 7h, 9h, bien sûr. Faites attention, hydratez-vous bien. Voilà, si vous le pouvez, aménager vos temps de travail, peut-être c'est pas possible aussi bien sûr, mais en tout cas voilà. Et puis faites attention à vos proches s'ils sont fragiles, vérifiez qu'ils pensent à boire et bien s'hydrater bien sûr. On se dit à demain et bonne journée, bonne chaude journée. On se quitte avec Tiken Jaffa.

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1: Bonjour à tous. Il fait déjà très chaud ce matin. Les 27 degrés ont été atteints à 6 heures, notamment à Angoulême, 26 degrés à Bordeaux-Limoges et les températures vont encore grimper. 49 départements sont placés en vigilance rouge canicule, 35 millions de personnes sont concernées. 40 autres départements sont également en alerte orange. Météo France attend des pics de 40 à 42 degrés entre les Pays de la Loire, le Poitou-Charente et l'Aquitaine. Une canicule qui devrait durer encore plusieurs jours, selon Stéphanie Rist ce matin. La ministre de la Santé était au micro de TF1. Elle a notamment souligné qu'elle n'avait pas de certitude sur le jour où les températures baisseront. La ministre a appelé à s'adapter au changement climatique. En attendant, la chaleur perturbe le trafic ferroviaire. 71 intercités ont déjà été supprimées depuis vendredi. La compagnie ferroviaire recommande également aux personnes vulnérables d'éviter de prendre le train. En Ile-de-France, plusieurs trains sont aussi annulés sur le RER et le réseau francilien. Et les épreuves du bac sont perturbées. Le grand oral de quelques 4000 candidats prévus aujourd'hui et demain a été décalé de quelques jours. Les académies concernées sont celles de Bordeaux, Lyon, Montpellier, Normandie et Poitiers. Et qui dit forte chaleur dit risque d'incendie. 17 départements de l'Ouest et du Sud sont en alerte orange pour les feux de forêt, des départements qui pourraient passer en risque maximal. Dans le reste de l'actualité, près de 3 semaines après la mort de Liana, le rapport d'inspection pour faire la lumière sur les dysfonctionnements dans cette affaire doit être remis aujourd'hui à Sébastien Lecornu. Selon la Tribune Dimanche, il pointe notamment des défaillances individuelles plutôt qu'un manque de moyens. La Cour d'appel de Paris se prononce aujourd'hui sur le scandale sanitaire du chlordécone. Elle doit décider de rouvrir ou non l'enquête autour de ce pesticide utilisé aux Antilles, en dépit des alertes sur sa nocivité. Classé depuis 1979 comme agent possiblement cancérogène, ce produit sera employé aux Antilles jusqu'en 1993. Et puis en foot, l'équipe de France affronte l'Irak à partir de 23h. Excellente matinée à tous.
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1: Bienvenue sur cet agenda qui recense les événements sur Sillé et ses environs. On débute avec la médiathèque de Sillé-Guillaume qui vous propose des lectures en plein air au lac de Sillé le mercredi 24 juin 2026 de 14h à 16h à l'occasion de la 12e édition de la manifestation nationale Partir en livre qui se déroulera du 17 juin au 19 juillet 2026. Il y aura notamment une séance de compte à partir de 5 ans à 15h le mercredi 24 juin, le 1er, 8 et 15 juillet. Rendez-vous donc près de la maison du tourisme au lac de Cocoplage à Sillé-Guillaume pour une pause littéraire. Plus d'informations, rendez-vous sur le site de la médiathèque médiathèque-sillé-le-guillaume.fr.
2: Ce samedi 27 juin, nous vous invitons à assister à l'exposition Atelier d'art à Montreuil-le-Chétif qui aura lieu de 10h à 18h à la salle polyvalente. Nous retrouverons aussi à midi un vernissage organisé par des artistes qui vous attendent avec impatience.
3: À Conly, nous retrouvons des ateliers scientifiques pour découvrir la biodiversité. Au menu, vous attendent l'observation de différentes espèces, leur mode de vie et la compréhension de leur fonctionnement dans les milieux naturels. Organisé par le Pays du Mans et animé par la LPO Sarthe, rendez-vous au pôle intercommunal à Conly le mercredi 24 juin de 14h à 16h30. Inscription obligatoire disponible sur le site de Conly, conly.fr.
1: En association avec la 4CPS et le Pays du Mans, vous pouvez notamment retrouver une activité création du futur kit événement zéro déchet. Après une première enquête menée auprès des associations, deux réunions d'échange sont proposées afin de présenter les retours recueillis et définir ensemble le contenu de ce futur kit. Vaisselle réutilisable, bâche, panneaux de signalétique, bac de tri, etc. Rendez-vous le jeudi 25 juin de 18h à 20h à la salle du foyer récréatif Maurice Thermot à Sillé-Guillaume et le lundi 29 juin de 18h à 20h au pôle intercommunal de la 4CPS à Conly. La participation est libre et sans inscription. Pour plus d'informations, veuillez contacter la 4CPS via leur adresse mail assistant.environnement@4cps.fr ou par téléphone au 02 43 52 12 70.
2: Toujours avec la 4CPS, nous pouvons retrouver un grand village inclusif à l'occasion de l'inauguration des balades de Chico. Vous pourrez y retrouver des stands sur le handicap, le sport, la culture, la solidarité, l'environnement, le bien-être et l'amélioration du quotidien. Des associations pourront vous proposer des stands à but informationnel, des animations et ateliers participatifs. Et pour finir, des ventes de créations ou objets au profit de leurs associations. La participation est gratuite et pour tout le monde. Venez y participer à Conly au plan d'eau, dimanche 28 juin de 11h à 17h. Plus d'informations, rendez-vous sur le compte Facebook Les Balades de Chico.
3: À Sainte-Suzanne-et-Cham, vous pouvez y retrouver la balade comté familiale, balade où, en même temps de découvrir les paysages sublimes à chaque arrêt, Anita vous contera un récit des plus féeriques et vous transportera dans un monde fantastique. Ce voyage vous emmènera à partir de 4 ans sur réservation. Rendez-vous au parking du Tertrugan à Sainte-Suzanne à partir de 9h55 pour un départ prévu à 10h. Cette balade à pied de 2 à 3 km entrecoupée de pauses comptées sera au prix de 10€ tarif unique pour un groupe de 20 personnes maximum. Je rappelle notamment que ce circuit n'est pas adapté pour les personnes à mobilité réduite et pour les poussettes. Pour plus d'informations, rendez-vous sur le site Coevron.
1: Le 27 juin à Baie, au terrain près de la salle polyvalente rue de Normandie, se déroulera le festival des Baldifolies. Il regroupera 35 groupes, soit plus de 1000 musiciens, au programme musique funk, jazz orchestre, symphonique et plus encore. De petites surprises seront présentes. Pour plus d'infos, rendez-vous sur le site de Coevron.
2: Ce week-end va annoncer la fête de la musique. Voici les villes qui la fêteront entre le 22 juin et le 28 juin. Le vendredi 26 juin à 20h, Coulon-sur-Gier, parking de la salle de la gare. Le dimanche 28 juin à midi, Paris-le-Paulin-le-Pré-Bignon.
3: Concernant les lotos, il n'y aura qu'un cette semaine dans les environs. Nous avons le loto organisé par la cité scolaire Paul Scarron le samedi 27 juin. Ouverture des portes à 18h et début du loto à 20h. Cette soirée, animée par Pascal Tison à la salle Maurice Thermot de Sillé-Guillaume. À gagner, électroménager, valise surprise, place de parc d'attractions et

0: bien plus encore, mais surtout des bons d'achat. De 800 euros, 200 euros ou encore 200 euros. Je rappelle qu'un carton coûte 3 euros, les 3 cartons 8 euros et les 12 cartons 20 euros. Il y aura buvette et restauration sur place. Je rappelle que ce loto est organisé le samedi 27 juin à 20h. Pour plus d'informations, rendez-vous sur agenda-loto.net.
1: C'est donc la fin de cet agenda. Je vous rappelle quand même de vous hydrater face à la canicule présente. N'oubliez pas non plus d'avertir votre famille et de prendre soin des personnes âgées. Et nous, on vous dit à la semaine prochaine.

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1: Les belles et bonnes nouvelles de Saul, lues par Louis. La feuille et le couteau suisse. Sur un plan de travail, une feuille se tient lame à l'affût, de lame à défier. C'est alors que se posa sur ce même plan un couteau suisse. Notre feuille sauta sur l'occasion. Salutations, couteau suisse. Que diriez-vous d'une compétition de découpe pour te partager la meilleure lame? Salutations à vous-même. Il m'est avis qu'une telle compétition en ces termes ne soit gagnée d'avance par votre tranchant. Mais si vous avez une lame de compétiteur, je peux vous proposer une joute plus équilibrée. Exposez donc votre pensée, même si je doute qu'une compétition sous d'autres jugements que la découpe ne m'intéresse guère. Il se trouve que ce soir, nos utilisateurs se font une petite fête. Je propose donc de juger le résultat sur l'utilité que nous avons pu avoir lors de cet apéro dînatoire. Vous qui êtes indéniablement maître de la découpe, cela vous permettrait d'acquérir le titre de maître de soirée. Je vois que vous savez parler à un dur de la feuille. Très bien, j'accepte ce défi. Que le meilleur gagne, même si ça ne peut être autre que moi. Sur ce, la feuille se fit saisir par son utilisateur, tandis que le couteau suisse se retrouva dans la poche d'un autre. La feuille commença à couper des légumes pour remplir les ramequins. Devant quelques bières, le couteau suisse se fit des capsuleurs. Les ramequins revenant vides, la feuille recoupa les légumes. Fut présenté à un couteau suisse une bouteille de vin, il se fit donc tire-bouchon. Les ramequins revenant vides, la feuille recoupa des légumes. Une des enceintes devant être réparée d'urgence, le couteau suisse se fit tournevis. Les ramequins revenant vides, la feuille recoupa des légumes. Du pain à partager, le couteau suisse se fit couteau à pain. Et les ramequins revenant vides, la feuille recoupa des légumes. Ce petit manège continua toute la soirée, de coupe en changement. Mais quand le feu de la fête se mut en braise, nos deux couteaux se retrouvèrent à nouveau. Alors, couteau suisse, qu'avez-vous à dire de votre performance? Eh bien, je pense sortir vainqueur de cette joute. J'ai pu déboucher du vin, décapsuler des bières, découper du pain, ainsi que réparer une enceinte. Et vous, qu'avez-vous fait? Eh bien, j'ai passé la soirée à découper du légume, tellement la demande fut forte. Eh bien, en effet, il n'y a pas de débat. Sans moi, la soirée n'aurait été que ramequin de légumes sans rien de plus. Je suis donc largement le plus utile ici. Vous avez tort, sans moi cette soirée n'aurait été qu'une coquille aux estomacs vides. J'ai donc été le plus utile, c'est à moi que revient ce palmarès. Les couteaux continuèrent de se chamailler cordialement ainsi, n'entendant pas leurs utilisateurs discuter dans le fond de leur chaise. Voilà une belle soirée que tu nous as fait là. Les légumes étaient si bons que je ne pense pas pouvoir refaire une soirée aussi bien sans eux pour les prochaines fois. J'ai bien vu qu'ils vous ont plu, heureusement que j'avais affûté ma feuille la veille pour tenir le rythme de découpe. Mais tu nous as bien sauvé la vie avec ton couteau suisse, sinon ça aurait été la cata. Bah j'ai fait ce que j'ai pu, il me sert pas souvent, mais quand t'as une enceinte qui déconne, qui vient comme un cheveu sur la soupe, t'es content de pouvoir y jeter un œil dessus sans sortir l'artillerie lourde. Puis ça nous a permis de déguster ces bonnes bières que tu nous as ramenées. En bref, la soirée fut tenue par nos deux bonnes lames, qui comprendront peut-être un jour qu'il faut de tout type de médaillés pour faire une belle soirée.
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0: Bonjour à toutes et à tous, bienvenue dans cet agenda qui fait le tour des événements à venir dans les prochains jours sur CIE et c'est...
1: Mais qu'est-ce que tu fais? T'écoutes Fréquence CIE? Mais c'est une radio associative, c'est dépassé.
2: Mais pas du tout, c'est toi qui es dépassé, ils sont sur Twitch maintenant.
1: Sur Twitch? Mais c'est une radio.
2: Oui mais ils retranscrivent leur émission en direct sur Twitch.
1: Et c'est quoi le nom de leur chaîne?
2: Leur chaîne, c'est Fréquence-CIE. Ils arrivent avec plein de nouveautés. D'ailleurs je te laisse, la bande à Wii U va commencer.

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2: Bonjour à tous, une journée historiquement chaude. La canicule s'intensifie encore, 49 départements.

0: personnes interpellées selon le ministère de l'Intérieur, dont 148 à Paris. Dans le reste de l'actualité, une série de défaillances graves révélées dans le rapport après la mort de Liana. Rapport d'inspection remis au gouvernement ce matin. Les conclusions de l'enquête administrative pointent des erreurs individuelles, notamment après la plainte pour viol sur mineur déposée en août dernier contre le principal suspect, Jérôme Barella. Notez qu'une nouvelle mobilisation est prévue en fin de journée devant les tribunaux et le ministère de la Justice. La démission du Premier ministre britannique, elle était attendue. Keir Starmer l'a annoncé dans la matinée. Il quitte son poste de chef du parti travailliste sous la pression des députés de son camp et il devrait quitter la tête du gouvernement qu'il occupait depuis près de 2 ans. Une fois que son successeur sera nommé, les candidatures seront ouvertes le 9 juillet. Le foot enfin et les Bleus aussi regardent la météo de près aujourd'hui. Deuxième match de l'équipe de France dans la Coupe du Monde. C'est contre l'Irak à Philadelphie et des orages sont annoncés, ce qui pourrait perturber la rencontre. Elle débute à 23h. Et dans la nuit, on suivra le prochain adversaire des Bleus, la Norvège, face au Sénégal, que les Français ont battu mardi dernier. Voilà pour l'info. Bonne journée.
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0: Bad.
1: Sympa.
2: Je pense que celle-là,
3: elle est bad.
2: Celle-là, ça le fait ?
0: C'est bon.
2: Yes, aïe.
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2: C'est bon pour moi. 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
1: Bienvenue sur cet agenda qui recense les événements sur Sillé et ses environs. On débute avec la médiathèque de Sillé-Guillaume qui vous propose des lectures en plein air au lac de Sillé le mercredi 24 juin 2026 de 14h à 16h à l'occasion de la 12e édition de la manifestation nationale Partir en livre qui se déroulera du 17 juin au 19 juillet 2026. Il y aura notamment une séance de compte à partir de 5 ans à 15h le mercredi 24 juin, le 1er, 8 et 15 juillet. Rendez-vous donc près de la maison du tourisme au lac de Cocoplage à Sillé-Guillaume pour une pause littéraire. Plus d'informations, rendez-vous sur le site de la médiathèque médiathèque-sillé-le-guillaume.fr.
2: Ce samedi 27 juin, nous vous invitons à assister à l'exposition Atelier d'art à Montreuil-le-Chétif qui aura lieu de 10h à 18h à la salle polyvalente. Nous retrouverons aussi à midi un vernissage organisé par des artistes qui vous attendent avec impatience.
3: À Conly, nous retrouvons des ateliers scientifiques pour découvrir la biodiversité. Au menu, vous attendent l'observation de différentes espèces, leur mode de vie et la compréhension de leur fonctionnement dans les milieux naturels. Organisé par le Pays du Mans et animé par la LPO Sarthe, rendez-vous au pôle intercommunal à Conly le mercredi 24 juin de 14h à 16h30. Inscription obligatoire disponible sur le site de Conly, conly.fr.
1: En association avec la 4CPS et le Pays du Mans, vous pouvez notamment retrouver une activité création du futur kit événement zéro déchet. Après une première enquête menée auprès des associations, deux réunions d'échange sont proposées afin de présenter les retours recueillis et définir ensemble le contenu de ce futur kit. Vaisselle réutilisable, bâches, panneaux de signalétique, bacs de tri, etc. Rendez-vous le jeudi 25 juin de 18h à 20h à la salle du foyer récréatif Maurice Thermo à Sillé-Guillaume et le lundi 29 juin de 18h à 20h au pôle intercommunal de la 4CPS à Conly. La participation est libre et sans inscription. Pour plus d'informations, veuillez contacter la 4CPS via leur adresse mail assistant.environnement@4cps.fr ou par téléphone.

0: rendez-vous sur le compte Facebook Les Balades de Chico.
1: À Sainte-Suzanne-et-Cham, vous pouvez y retrouver la balade comté familiale, balade où, en même temps de découvrir les paysages sublimes à chaque arrêt, Anita vous contera un récit des plus féeriques et vous transportera dans un monde fantastique. Ce voyage vous emmènera à partir de 4 ans sur réservation. Rendez-vous au parking du Tertrugan à Sainte-Suzanne à partir de 9h55 pour un départ prévu à 10h. Cette balade à pied de 2 à 3 km entrecoupée de pauses comptées sera au prix de 10€ tarif unique pour un groupe de 20 personnes maximum. Je rappelle notamment que ce circuit n'est pas adapté pour les personnes à mobilité réduite et pour les poussettes. Pour plus d'informations, rendez-vous sur le site Coevron.
2: Le 27 juin à Baie, au terrain près de la salle polyvalente rue de Normandie, se déroulera le festival des Baldifolies. Il regroupera 35 groupes, soit plus de 1000 musiciens, au programme musique funk, jazz orchestre, symphonique et plus encore. De petites surprises seront présentes. Pour plus d'infos, rendez-vous sur le site de Coevron.
0: Ce week-end va annoncer la fête de la musique. Voici les villes qui la fêteront entre le 22 juin et le 28 juin. Le vendredi 26 juin à 20h, Coulon-sur-Gé, parking de la salle de la gare. Le dimanche 28 juin à midi, Paris-le-Paulin, le Pré-Bignon.
1: Concernant les lotos, il n'y aura qu'un cette semaine dans les environs. Nous avons le loto organisé par la cité scolaire Paul Scarron le samedi 27 juin. Ouverture des portes à 18h et début du loto à 20h. Cette soirée, animée par Pascal Tison à la salle Maurice Thermo de Ciel-Guillaume. À gagner, électroménager, valise surprise, place de parc d'attraction et bien plus encore, mais surtout des bons d'achat. De 800€, 200€ ou encore 200€. Je rappelle qu'un carton coûte 3€, les 3 cartons 8€ et les 12 cartons 20€. Il y aura buvette et restauration sur place. Je rappelle que ce loto est organisé le samedi 27 juin à 20h. Pour plus d'informations, rendez-vous sur agenda-loto.net.
2: C'est donc la fin de cet agenda. Je vous rappelle quand même de vous hydrater face à la canicule présente. N'oubliez pas non plus d'avertir votre famille et de prendre soin des personnes âgées. Et nous, on vous dit à la semaine prochaine.

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1: Bonjour à toutes et à tous, bienvenue dans le Ciné-Cillé, la rubrique qui vous présente le film qui vous est proposé à la salle Léon Bénardeau de Ciel-Guillaume. Et cette semaine, le film qui est en projection est Cocorico 2. C'est une comédie française d'1h31, réalisée par Julien Hervé avec Christian Clavier, Didier Bourdon et Sylvie Testu. Après avoir découvert la vérité sur leurs origines, grâce à des tests ADN aux résultats pour le moins surprenants, les Bouviers Sauvages et les Martins décident d'enterrer l'âge de guerre pour organiser le mariage de leur enfant. Mais c'était sans compter sur un imprévu de taille. Un cousin de Frédéric a été retrouvé grâce au test, révélant que le résultat a été erroné. Les deux familles vont découvrir que leurs ancêtres n'ont pas fini de les surprendre. On écoute tout de suite la bande-annonce.
2: Je lève mon verre à notre mariage, sans histoire et sans engueulade.
3: Ça ne viendra pas de nous. Hein.
4: Oh bah pas de nous non plus. Hein.
5: Frédéric, on est correct avec les Martins.
6: On est gentil avec les Bouviers Sauvages.
5: Même avec Gérard.
7: Mais même avec Gérard, ça.
8: C'est le laboratoire. Je vous appelle parce qu'il y a une personne qui a plus de 60% d'ADN en commun avec vous. C'est votre cousin.
9: Vous pensez que c'était amusant qu'on aille tous les deux voir qui est ce cousin?
4: Les tests ADN, la dernière fois, ça vous a pas vraiment réussi.
10: Les Bouviers Sauvages sont quand même une grande famille française depuis
11: très très très longtemps.
12: Pour être précis, votre cousin n'est pas totalement français.
10: Ah bon?
12: Votre cousin est turc.
10: Quoi?
12: Sarko.
10: Comment ça, il est turc? Je suis turc, tu étais au courant, tu ne m'as rien dit.
5: T'es pas capable d'entendre, t'es tellement intolérant.
12: Votre cousin s'appelle Mehmet Souleymanoglu.
10: Non, non, non, il n'y a pas de Mehmet dans ma famille. Je suis français à 0%.
4: Ouais, comme le yaourt.
10: Pardon?
13: La fin de garée, là, monsieur. Papier.
10: Je suis aussi français que vous, monsieur. Peut-être même plus que vous.
13: Papier du véhicule.
10: My God. Il est plus suroki?
4: Il est suroki et turc, mais enfin, il est plus français du tout. 0% comme le yaourt.
10: Comment ça, comme le yaourt?
4: Mais non, mais j'ai dit le yaourt comme j'aurais dit le petit suisse, quoi.
10: Les Suisses?
4: Mais non, non, non.
10: Rien ne doit gâcher le mariage. T'as entendu les enfants?
11: Vous voulez réessayer?
4: Non.
10: Ça a pas recommencé avec le test ADN?
4: Oh, mais non.
10: Petit cachotier, mais pourquoi vous ne m'avez pas dit ça?
4: Quoi, qu'est-ce qu'il y a? Oh putain.
10: Ouf. Bonjour, c'est Mehmet. C'est quoi?
1: Projection le 26 juin à 20h30 et le 28 juin à 18h. Je vous rappelle que ce film vous est proposé par Cinéculture et Cinéambule pour un tarif unique de 5 € avec une carte de

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3: Bonsoir à tous. Et d'abord ce drame très probablement lié à la canicule dans le Vaucluse. Deux enfants de 2 et 4 ans retrouvés morts dans la voiture de leur famille. Annonce du parquet de Carpentras, ils se seraient enfermés dans le véhicule stationné sur un parking résidentiel. Une canicule mortelle avec aussi plus d'une douzaine de décès liés à des noyades recensées en France pendant le week-end. Et on observe également entre 10 et 20% de prise en charge supplémentaire dans les services d'urgence. Demain, la vigilance rouge va encore gagner du terrain sur la Normandie. 50 départements au total seront concernés avec l'ajout de la Seine-Maritime, l'Eure, le Calvados, la Manche et la Somme. 35 départements seront en alerte orange. Cet après-midi, plus de 70 villes ont battu leur record absolu de chaleur. La barre des 42 degrés a été dépassée, notamment dans la Vienne, les Landes et en Gironde. Dans l'actu également, le rapport de l'affaire Liana. Son meurtrier présumé, Jérôme Barella, a été visé par une plainte depuis l'été dernier, suspecté d'une cinquantaine de viols contre une enfant de 10 ans et les conclusions de l'inspection générale de la justice et de la gendarmerie confirment que cette plainte n'a pas été traitée comme une procédure prioritaire ni par les gendarmes ni par le parquet. Le Premier ministre Sébastien Lecornu évoque une vérité d'une extrême gravité. La levée des sanctions américaines sur le pétrole iranien, les États-Unis annoncent cette suspension jusqu'au 21 août. Et après une première session de pourparlers en Suisse, le vice-président américain Jed Evans s'assure avoir posé des bases très solides pour aboutir à un accord final réussi. Il indique aussi que l'Iran a accepté de recevoir des inspecteurs de l'Agence internationale de l'énergie atomique. Le foot est le deuxième rendez-vous du mondial pour les Bleus. Après des débuts réussis face au Sénégal, l'équipe de France affronte l'Irak à Philadelphie à 23h. Avec une victoire, les Bleus valideraient déjà leur billet pour les 16e de finale. À suivre aussi dès 19h, le tenant du titre, l'Argentine, qui affronte l'Autriche. C'est la fin de cette édition. Bonne fin d'après-midi.
4: 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Bonjour à tous et à toutes, j'espère que vous allez bien. Bienvenue sur Fréquency en ce lundi 22 juin. Tout d'abord, je tiens à m'excuser pour les deux derniers soirs où il y a eu des... J'étais absente, jeudi, vendredi. Jeudi, je ne sais plus pour qui, pourquoi. Mais je crois que c'est parce que... Ah oui, c'est parce que j'étais de formation le matin et donc forcément, ça a décalé toutes mes heures sur la journée. Et vendredi, on a eu pas mal de réunions au sujet de l'antenne à Évron, qui est peut-être potentiellement à venir. On ne sait pas encore exactement. Bref, c'est encore en discussion. Il y a encore pas mal de dossiers à faire, beaucoup de papier à faire et donc pour cela plein de réunions à faire et voilà, on espère en tout cas vous annoncer une bonne nouvelle à la rentrée. Oui, je pense qu'à la rentrée ça devrait pouvoir être annonçable. Je vous spoil des petits trucs là, mais je pense qu'à la rentrée ça devrait être faisable. Bref, aujourd'hui on est vendredi, non pas du tout, on est lundi, mais vu qu'il n'y a pas eu l'émission vendredi.

coup, quand on souhaite, c'est bien plus compliqué. Une fois que l'air, tout l'air à l'intérieur est chaud, c'est bien plus compliqué de le rafraîchir que dans un espace qui peut être aéré. Voilà, aérer l'espace à la radio, c'est assez complexe. Donc évidemment, ventilateur oblige. Voilà. Donc sinon, nos sorties musicales. Aujourd'hui, j'en ai vu pas mal du coup de titres sortis vendredi. Je crois même qu'on a un titre sorti mercredi, si je ne me trompe pas. Je vais juste vérifier ce que je vous dis là. Mais en effet, oui, il me semblait bien que j'avais vu la date avait été annoncée sur les réseaux. C'est un titre sorti de Aloïs Sauvage, qui est sorti en fait le 17 juin. Donc mercredi dernier, elle l'avait annoncé sur ses réseaux. On peut commencer par ce titre qui s'appelle Antidote.

J'ai pas allumé le bon micro, forcément ça ne fonctionne pas. Angèle avec son nouveau titre Deal. On poursuit avec un featuring avec plusieurs personnes dessus. Raven, j'espère que ça se prononce comme ça, c'est R-V-E-N. Raven, Gims et Erebor Music. Le titre s'appelle Sous Contrôle.

Raven et Gims sur ce titre Sous Contrôle. Le titre suivant, c'est aussi un duo féminin masculin, Grand Corps Malade et Stiletto. Ça fait partie de l'album de Grand Corps Malade Voir la Mer, qui va sortir en septembre, qui est prévu pour le 18 septembre. Et là, le titre s'appelle Le Prochain Rêve.

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0: Le prochain rêve, titre de Grand Corps Malade et Stiletto. On poursuit avec Lisa Parient. Qu'est-ce qu'on se ressemble ?
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Le nouveau titre de Lisa Parient sur Fréquency. On poursuit avec le nouveau titre de Oshi, puisqu'on fait un tour des sorties musicales de vendredi. Pleurer en dansant.

Le nouveau titre de Oshi, Pleureur dans son j'étais à fond dedans. Et du coup, j'ai pas vu la fin du titre arriver. Les suivants. Oula, je me suis trompée de titre. Je voulais mettre Luan et j'ai cliqué sur le titre d'en dessous. Enfin, d'au-dessus. Losa, non, c'est Luan et Elisa Palmyre, Tout pour toi.

Tout pour toi, le nouveau titre de Louane et alors attendez, excusez-moi, j'ai perdu le nom de la personne, Elisa Palmier. Ouais, je connaissais pas cette chanteuse, mais j'irai découvrir ce qu'elle chante à côté. On va poursuivre avec Jennifer qui reprend le titre de Dalida, Mourir sur scène.

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Bon, plusieurs titres se sont enchaînés, plusieurs styles différents se sont enchaînés. On vient d'entendre Anime et Meryl sur un nouveau titre Champagne, un peu chata. Je ne sais pas si c'est purement chata ou bouillon, là-dessus je ne vous saurais pas classifier exactement. Et avant cela, vous avez eu Kemler et Nae avec le titre Mon Amour qui suivait le titre de Pomme. On va poursuivre avec quoi donc si on veut rester sur le style que l'on vient d'écouter avec Anime et Meryl, je pense que Franglish devrait être pas trop mal. Franglish, Coblack et Ideas avec Haut les mains.

les mains, nouveau titre de Franglish, Que Black et IDS. Et c'est tout un album que Franglish et Que Black ont produit ensemble, ont réalisé ensemble. Je ne sais pas à quel point ils sont producteurs, réalisateurs dans cet album sorti le 19 juin. L'album s'appelle Énergie. Vous avez donc 9 autres titres à aller découvrir si vous aimez bien ce style de musique. Moi, je pense que je vais piquer un peu par curiosité. Je vais aller voir par curiosité quelques titres. Tout est hyper populaire au niveau des écoutes. Donc ça va être assez difficile de choisir, mais en même temps je pense que c'est totalement dans les titres actuels qui font danser, etc. Tiens, peut-être que Black M pourrait poursuivre dans ce style. Peut-être, hein, peut-être. Écoutons son nouveau titre avec les yeux plus gros Cabbage.

Nouveau titre de Black M, ça change énormément de ce qu'il a pu produire par le passé, mais j'aime bien les yeux plus gros qu'Abidjan. On attend la suite, on attend la suite. Faut que j'arrête de répéter en tout ce que je dis. C'est la fin de journée, c'est pour ça, ça arrive. On poursuit avec Ben PLG, les avions dessinent dans le ciel.

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0: nouveau titre de 2TH, fréquencié chaque fois. On poursuit avec Untes et Mazes et leur nouveau titre, puisqu'on est sur les sorties de vendredi dernier, Mes Vieux.
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1: Antes et Mazes avec leur nouveau titre Mes Vieux, d'ailleurs c'est pas que Mon Vieux, c'est Mes Vieux. On va se quitter avec un titre de Soprano, son dernier titre sorti vendredi, DJ. Oui, jeudi ou vendredi, c'est toujours ce soir minuit forcément les titres, donc on sait jamais si c'est le jeudi ou le vendredi. Donc on va se quitter avec Soprano et DJ et on se retrouve demain à 17h normalement pour une autre Happy Hour. C'est la dernière semaine de l'Happy Hour, donc j'espère pouvoir la maintenir tous les jours comme c'est prévu. Je vous souhaite donc une bonne soirée, on se retrouve demain.
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2: Bonsoir à tous. Quasiment toute la France assommée par des chaleurs extrêmes. La canicule s'intensifie. 49 départements en alerte rouge aujourd'hui. Il y en aura demain 54 avec l'ajout de 5 départements de Normandie. Au total, pas loin de 39 millions de personnes concernées. Plus de 43 degrés cet après-midi en Gironde. Une canicule sûrement responsable de 2 décès de jeunes enfants dans le Vaucluse. Ils ont été trouvés morts dans la voiture familiale à Carpentras, annonce du parquet cet après-midi. Midi. Et avec cette canicule, plus de 1300 écoles et collèges sont fermés. Bilan du ministre de l'Éducation. Concernant le bac et le brevet, Édouard Geffray précise que toutes les épreuves programmées le matin sont maintenues. Des reports sont prévus, notamment pour ceux qui devaient passer le grand oral l'après-midi. Ce pré-rapport accablant après le scandale de l'affaire Liana. La note d'inspection commandée par le gouvernement pointe de nombreux dysfonctionnements dans les procédures judiciaires à l'encontre de Jérôme Barella. L'inspection générale de la justice déplore notamment un cumul de pertes de temps et une absence de suivi de procédures de la part du parquet d'Auch et de la gendarmerie. Notez aussi que depuis le début du réexamen de 70 000 plaintes pour violences sexuelles ordonnées par le ministre de la Justice, 134 personnes ont été placées en détention provisoire. Keir Starmer va quitter le 10 Downing Street. Le Premier ministre britannique a annoncé sa démission ce matin. Emmanuel Macron le remercie ce soir pour son engagement pour l'Ukraine et pour la relance de la relation entre le Royaume-Uni et l'Union européenne. Le foot, objectif 16e de finale. L'équipe de France peut valider sa qualification pour la suite de la Coupe du Monde ce soir. Il faut pour cela battre l'Irak dans le deuxième match de groupe. Une rencontre qui verra Kylian Mbappé fêter sa 100e sélection en bleu à seulement 27 ans. Et puis elle a interprété un titre que vous avez sûrement déjà entendu, Étienne en 87. Gesh Pati est morte des suites d'une longue maladie. Elle avait 80 ans. Bonne fin de journée.
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2: Je vais vous dire, les gars, ce qu'il faut faire pour faire augmenter vos salaires. D'abord, parler avec les potes et faire une section syndicale. Tous solidaires, ce sera pas long pour faire la nique au patron. Moins d'heures de boulot, meilleures conditions de travail, les congés payés, les gosses au bord de la mer. Ça semble simple, mais ça l'est pas, et je vais vous expliquer mieux que ça. Pourquoi faut rejoindre le syndicat? Car si vous croyez que le patron va de lui-même vous augmenter, vous serez là au jugement dernier. On sera tous morts et enterrés, au paradis bien sûr, et Saint-Pierre sera un bon patron pardi. Vous savez bien que vous êtes exploité, mais le patron, il dit que non. Il force les cadences à t'en faire crever. Tu peux être viré, mais te laisse pas faire. Faut tous signer une pétition et organiser un meeting. Discutez, donnez votre avis, décidez, faites quelque chose. 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